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0: de faire quelque chose de plus.
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Lecture de la lettre de Saint Paul apôtre aux Galates. Frères, si vous vous laissez conduire par l'Esprit, vous n'êtes pas soumis à la loi. On sait bien à quelles actions mène la chair: inconduite, impureté, débauche, idolâtrie, sorcellerie, haine, rivalité, jalousie, emportement, intrigue, division, sectarisme, envie, beuverie, orgie et autres choses du même genre. Je vous préviens, comme je l'ai déjà fait, ceux qui commettent de telles actions ne recevront pas en héritage le royaume de Dieu. Mais voici le fruit de l'Esprit: amour, joie, paix, patience, bonté, bienveillance, fidélité, douceur et maîtrise de soi. En ces domaines, la loi n'intervient pas. Ceux qui sont au Christ Jésus ont crucifié en eux la chair avec ses passions et ses convoitises. Puisque l'Esprit nous fait vivre, marchons sous la conduite de l'Esprit.

De la première lettre de Saint Jean l'apôtre. Voici comment nous pouvons savoir que nous connaissons Jésus-Christ. C'est en gardant ses commandements. Celui qui dit « Je le connais » et qui ne garde pas ses commandements est un menteur. La vérité n'est pas en lui. Mais en celui qui garde fidèlement sa parole, l'amour de Dieu atteint vraiment la perfection. Voilà comment nous reconnaissons que nous sommes en lui. Celui qui déclare demeurer en lui doit marcher lui-même dans la voie où lui, Jésus, a marché.

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3: Seigneur, puisque tu as envoyé ton Fils sauver le monde et non pas le juger, donne-nous en abondance les fruits de la croix.
2: Letentur omnes qui sperant in te, Domine.
3: Tu as établi tes prêtres intendant des mystères du Christ. Donne-leur un cœur fidèle, sage et bon.
2: Letentur omnes qui sperant in te, Domine.
3: À ceux que tu as appelés à la chasteté en vue du royaume, donne de suivre ton Fils.
2: Letentur omnes qui sperant in te, Domine.
3: Tu as créé l'homme à ton image, homme et femme tu les créeras. Donne-leur cette grâce de l'unité.
2: Letentur omnes qui sperant in te, Domine.
3: Toi qui reçois l'offrande de ton Fils, ne condamne pas nos défunts, mais accorde-leur ton pardon.
2: Letentur omnes qui sperant in te, Domine.